0: résultat, vous faites d'une parole qui, à un moment donné, est identifiée comme étant rien. Ça ou autre chose, c'est rien. Et donc, résultat, hop, on va directement vers ce qui va réguler la violence. La violence, l'hypersécurité, l'hyperordre, etc.
1: Qu'est-ce qui a tué les dinosaures?
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0: On se moque de nous. On nous a volés. Regardez cette plante. Les maladies l'ont attaquée. Je dois mettre plus de pesticides qu'avant, sinon je perds tout. Monsanto nous a menti et maintenant on est pris au piège.
1: Déjà beaucoup plus cher à l'achat, ce coton transgénique a contraint ces paysans à acheter pesticides et engrais en quantité bien plus importante qu'avant. Ils se sont lourdement endettés et les conséquences sont aujourd'hui dramatiques.

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3: 2024 a été l'année la plus chaude jamais enregistrée à l'échelle mondiale, avec un record de la température moyenne des océans selon l'observatoire Copernicus. En moyenne, 2023 et 2024 ont dépassé la limite d'1,5 degré fixée par l'accord de Paris.
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1: Chine, on construit en ce moment même des usines qui ont une particularité. 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

0: clubs sur les réseaux sociaux à Marseille. Dans une vidéo, certains annoncent horaire, adresse et promettent même un accueil chaleureux.
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6: Vu la dernière fois qu'on s'était vu, hein, lors de nos dernières séances, on avait quand même beaucoup abordé le cas de vos comportements passés avec les femmes. 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

0: la faire quand même, hein.
1: Tu peux la faire aussi, hein.
0: Non, non, il faut la faire,
1: bah, écoute,
0: la vaisselle.
1: Bah, tu peux la faire aussi.
0: Non, non, non,
1: bah,
0: dépêchez-vous.
1: Bah, je la ferai pas, moi.
0: Parce qu'on est les bonus de personne ici. Allez, allez, elle ne me répond pas.
1: Viens
0: faire la vaisselle et tais-toi.
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0: feu intérieur dans le bide. Entretient la chandelle sous nuage qui crache. Dominer sa terreur dans le vide. Retrouver des repères dans le néant. Puis le droit à l'erreur. Tirer une flèche, la mettre droit dans le mille.
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2: Pépo.
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4: Je vois des personnes qui vivent dans d'autres pays qui me disent en France, il y a une chose étonnante, c'est le tabou des sentiments.
5: C'est vrai.
4: À la limite, les gens vont dire oui, moi je pratique la sodomie, mais ils vont pas dire oui, moi je suis amoureux de ma femme.

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Et que faudrait-il faire? 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
2: Et en gros, il y a deux tendances. Il y a ceux qui pensent qu'en cas d'effondrement, l'homme sera un loup pour l'homme. Notre couple d'Alsaciens, par exemple, ils s'entraînent en forêt à tirer à l'arbalète, ils fabriquent du barbelé, des pièges, des petits explosifs. On a aussi discuté avec un jeune homme chez qui les gendarmes ont retrouvé tout un arsenal, des armes à feu non déclarées et même des lance-flammes. Ouais. 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
5: 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Avec une paire de pinces, un chalumeau et un fer à souder. 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Je suis très loin d'en avoir fini avec toi. 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
2: La mort me retira pas de la tête que le boulot, c'est une habitude. T'as la preuve. Ils l'ont bien prise, eux.
3: C'est comme si tu disais que la vérole est une habitude sous prétexte qu'il y en a qui l'attrapent.
2: Oh, je te cause boulot, tu prends pour maladie, tu comprends? Par ça, t'es de bonne foi.
3: Permets-moi de te dire que si moi je suis de mauvaise foi, quand toi tu viens défendre le boulot, t'envoies un peu loin le paradoxe.
2: Je préfère pas te répondre. Tu me fatigues.
3: C'est le mot paradoxe qui t'emmerde. Parce que tu sais pas ce que ça veut dire, là, voilà la vérité.
2: T'as qu'est-ce que t'as à me regarder comme ça?
3: Du rouge dès le matin, je sais pas comment que tu peux supporter ça.
2: Tiens, t'as peut-être pensé que t'as la grenadine, toi.
3: Au muscadet, monsieur.
2: Il n'y en a plus de vrai.
3: Good. Alors.
2: Où tu trouves?
3: Chez Baladin, rue de la Clé, 160 balles.
2: Oh bah, c'est rien, c'est une connerie. Ça y est, il va encore flotter. Ah, il y avait longtemps. Faut au moins sortir à l'abri là-bas.
3: Bah, qu'est-ce que t'attends pour faire comme eux, pour t'abriter? T'as qu'à acheter les quotidiens du soir, c'est plein de demandes. Offre d'emploi, qu'ils appellent ça, leur piège à bagnard. C'est une bonne lecture.
2: Où tu vas?
3: Dormir. Je finirai de déjeuner chez
4: toi. Tu n'as rien contre moi. Tu le sais, et ça, j'ai laissé.
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5: Au départ, ça se passait par des rituels, alors des cérémonies, et après ça finissait en orgie.
6: Une orgie, c'est-à-dire?
5: Une orgie, ça finissait par des actes sexuels. Et puis il fallait faire amour avec des adultes, quoi.
6: Plusieurs adultes?
5: Plusieurs adultes, ouais.
6: En même temps, il y avait plusieurs enfants?
5: Plusieurs enfants, oui.
7: Hermetic Order of the Golden Dawn, littéralement l'ordre hermétique de l'aube dorée, plus communément appelé la Golden Dawn, est une société secrète ou école à mystère, consacrée à l'étude des sciences occultes. La Golden Dawn a pris naissance dans l'esprit de trois amis francs-maçons, William Wynne Westcott, ami de Madame Blavatsky, Samuel Little Matters et William Robert Woodman. Westcott s'occupant des enseignements kabbalistiques et rosicruciens, tandis que Matters se consacrait à l'enseignement de la magie. La hiérarchie ou structure initiatique de la Golden Dawn est directement inspirée de l'arbre des Séphiroth. En 1901, un scandale connu sous le nom de l'affaire Horos a éclaboussé la Golden Dawn. Frank Jackson, sous pseudonyme de Theo Horos, et sa femme Loletta Jackson ont été accusés du viol d'une jeune fille de 16 ans. A l'époque, le juge a conclu que le couple avait utilisé les rituels de la Golden Dawn pour l'exploitation sexuelle de mineurs. Notons que l'Ordo Templi Orientis, OTO, sous-structure de la Golden Dawn, a également été dénoncé comme étant un véritable réseau pédocriminel. La psychologue australienne Rena Michelson avait déclaré, selon ses sources, que cette société secrète était un réseau de pédophiles dont les membres pratiquent les abus rituels impliquant de la magie sexuelle, le contrôle mental basé sur les traumatismes et la production de pédopornographie.
8: En Italie, à Rome, l'existence d'un groupe de l'OTO pratiquant des viols d'enfants dans ses rituels a été dévoilée, ce qui fit scandale, car la jeunesse dorée de la ville y participait, ainsi que des avocats réputés.
7: Enfin, ils arrivent dans la salle. Là encore, le décor a changé. Les murs sont maintenant tendus de tissu noir, les néons sont éteints et des halogènes éclairent la pièce indirectement. Un immense triangle mauve est dessiné sur le sol et une sorte de damier a été posé en son centre. De chaque côté du triangle, deux espèces de colonnes d'environ 2 mètres se dressent telles des obélisques. L'une est noire et blanche, l'autre rouge et verte. Au fond de la pièce, face à l'entrée, sur une sorte d'estrade, encadrée de 4 candélabres, 2 gros fauteuils rouges et or. 5 à 6 enfants sont là. Certains visiblement accompagnés de leur père ou de personnes qui leur sont proches. Un petit garçon d'environ 6 ans, qui refusait de lâcher la main de son père, reçoit une gifle monumentale qui l'envoie rouler au sol sous les rires des adultes. Les adultes sont vêtus de façon singulière. La plupart portent de grandes sais blanches, certaines sont vertes et rouges, d'autres sont tous habillés de cuir, d'autres sont torse nus mais portent un masque. Une musique de messe retentit, et, entre guillemets, l'empereur, suivi du commandeur, se dirige vers l'estrade. Pendant ce temps, Stirlarow s'affaire et prépare sur des plateaux d'argent de grandes lignes de ce que Samir apprendra plus tard être de la cocaïne. L'empereur lève ses bras vers le ciel et ferme les yeux pour mieux se concentrer. Il semble bénir les enfants. Infusez dans ces jeunes êtres la vigueur et la pureté, vous qui êtes les maîtres des puissances élémentaires que vous contrôlez, et que ces jeunes êtres puissent rester un véritable symbole de la force intérieure et spirituelle de notre ordre. Les corps de ces enfants sont le pain que nous partageons, ils scellent nos liens, et, par notre sexualité enfin libérée du joug des oppresseurs judéo-chrétiens, nous nous purifions, nous réintégrons le plan sacré des chevaliers célestes de l'ordre de l'Alliance Kryptène. Le sexe et tous les plaisirs de nos sens sont la seule loi à satisfaire. Servez-vous, mes frères, au nom du prince, notre seigneur, et l'honneur à Tulé.
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10: Du coup, le sujet du jour, ça va être en fait le culte et le rock'n'roll. Genre, le culte, en fait, quand j'ai pris ça, je voulais d'abord me centrer sur les sectes et tout ça, parce que je sais qu'il y a pas mal de sectes qui se sont inspirées de la musique. Et j'en mettrai notamment quelques-unes, parce que ça, ou même qui ont fait de la musique,
11: ouais, comme tu disais tout à l'heure, pardon.
10: Non, mais qui ont même eux-mêmes fait de la musique, qui en ont composé, qui ont fait des albums et tout. Truc de ouf. Parce que j'ai écouté, c'était tu t'en pas à l'aise en fait, t'es païen, tu vois. Et après, je me suis aussi intéressée au culte en fait en général, parce que ben il y a beaucoup de d'histoires par rapport au rock et à la sorcellerie, à l'ésotérisme et tout ça. Genre, il y a une grosse connexion entre ce mouvement là et tout ce qui est sorcellerie et tout ça. Du coup, ben, j'avais envie de regrouper le tout, et puis il y a des trucs à dire, quoi. C'est pas comme si on savait pas ce que c'était, quoi.
11: C'est clair.
10: C'est ce qu'ils expliquaient, en fait. J'avais fait des petites recherches ce matin et tout. Et ils expliquaient ce contraste, en fait, entre le peace and love et cette putain de haine qui s'est retrouvée juste comme ça, gratuite, en fait.
11: Mais est-ce qu'ils voyaient ça comme de la haine? Peut-être qu'ils croyaient vraiment leur propre truc,
10: exemple,
11: tu vois.
10: Ouais, par exemple, pour Charles Manson, tu vois. C'était quand même un proxénète avant.
11: Ouais, c'est vrai.
10: Tu vois, ce que je veux dire, c'est que la haine, il l'a. Hein. C'est pas parce que bah, du jour au lendemain,
11: il est devenu hippie,
10: qu'il a commencé à prendre une guitare et chanter, qu'au final, ça fait de lui, un gourou, tu vois. Genre, c'était un proxénète. Tu sais très bien que bah, t'es proxénète, t'es allé en tôle. Et le mec, il a eu cette illumination quand il était en prison, tu sais. Mais ça, quand tu l'as vécu déjà, c'est que t'es pas net. Tu vois ce que je veux dire? Donc même si t'as envie de prêcher cette parole que tu penses être divine, en fait, je me dis que d'un autre côté, c'est clairement juste
11: de l'ego aussi.
10: De l'ego, ouais.
11: Énormément.
10: Ils ont énormément d'ego, ils ont envie de se faire entendre. Mm. Sauf que, ben, on va le voir avec Charles Manson, parce que c'est celui qui a fait le plus de musique et il s'est au taquet entouré de la musique pendant toutes ces expériences sur les gens et tout, tu vois. Mais on va le voir notamment avec lui, parce que d'un autre côté, lui, ce qu'il fait, c'est que ben, il lavait le cerveau des gens avec la musique, tu vois. Mm. Genre, il kiffait faire. Tu te grattais ou...
12: Non, je me grattais.
10: Ok. Ouais. Bref. Mais du coup, ouais, je trouvais que quand même, lui, il s'est au taquet reproché de ça, parce qu'aussi, il y a eu le batteur des Beach Boys qui a habité chez lui pendant un moment. Mm. Il les a hébergés chez lui. Il a quand même contribué beaucoup à la famille Manson, on va dire. Donc du coup, tu vois ce lien entre la musique et aussi ce culte, en fait.
11: Ouais, vraiment.
10: Donc Charles Manson a écrit beaucoup de chansons, il a eu des producteurs, il a voulu... Les Beach Boys, on va l'écouter plus tard le son, mais les Beach Boys ont repris un morceau à lui et tout, donc il a quand même eu une place, en fait,
11: ouais,
10: dans la
11: culture.
10: Ouais, il a
11: eu sa place et une influence, carrément.
10: Exactement. Du coup, là, j'avais envie de... Vas-y, t'accès.
13: C'est ouvert là, salut, bonjour.
10: Hey,
13: c'est il a carrément squatté la maison
10: de
13: Beach Boys, je sais pas si tu l'as dit.
10: Dennis Rogers.
13: Et lui, il était content, le mec, au début. Bah, Dennis Rogers, grave. C'était le batteur, il était plus jeune et tout. Et ouais. Surtout, en fait, à un moment, il a dû virer la Manson Family. Bah, lui, au début, il voit arriver des meufs et tout, des jeunes et tout. Il était trop content.
10: Amour, sexe, rock'n'roll.
13: Bah, ce qui s'est passé,
10: tout,
13: c'est qu'ils ont tous eu la syphilis.
10: Oh, putain.
13: Du coup, il a fallu.
10: C'est pour tes anecdotes de ouf, toi.
13: C'est lui aussi qui a dû, du coup, raquer. Pour la Manson Family, pour qu'il y ait les traitements, les
10: ouais,
13: médocs
10: c'est ça.
13: Et tout.
10: Et même pour aussi pour qu'il puisse produire un son, Manson, il s'est taqué, rattaché à...
13: Surtout qu'au bout d'un moment, je pense qu'ils ont commencé à avoir peur de Manson, parce qu'ils
10: ouais,
13: sont des...
10: parce que
13: bah, ils ont
10: ouf,
13: vu
10: quoi.
13: Que c'était un taré, quoi. Le mec, il voulait pas lâcher son truc. Et que, bah ouais, c'était un putain de proxénète aussi, quoi. Tout était pas clair, quoi.
10: Mais grave, mais de toute façon, là, on va écouter Helter Skelter, le morceau...
13: L'Apocalypse.
10: Le truc qui a changé la vision de Charles Manson et qui l'a rendu encore plus taré qu'il n'était avant.
11: Okay. C'est une musique du coup qui a
10: ouais,
11: fait.
10: Ouais, c'est
11: a
10: un album en fait des Beatles qui c'est l'album en plus le plus hard rock des Beatles. Mmh. C'est le truc le plus violent qu'ils aient pu sortir de toute leur vie. Merci à vos téléphones. Et du coup, ils ont sorti cet album et lui, en fait, il a pris ça pour un message envoyé par les Beatles. Et du coup, ben voilà, ça a marqué un peu tout l'album. Et en plus, les Beatles, ils voulaient pas être rattachés à tout ça.
13: Il l'écoutait à l'envers, tu sais.
10: Ouais.
13: Et il le faisait écouter à toute sa famille.
10: Ouais.
13: Et puis même, tu as tout délire, l'album, il est blanc, donc,
10: ouais, donc il faut
13: guerre raciale.
10: Voilà, c'est ça. En fait, l'histoire, c'est qu'il va y avoir une guerre entre les Noirs et les Blancs. Et que ça va être le chaos ultime. Et qu'en gros, ça sera la famille Manson qui va s'en sortir, en fait. C'est tout.
13: Il y avait eu un truc parce que lui il était grave raciste conservateur comme ça là Manson où il avait agressé un Renoir qui était un dealer et du coup ça a encore plus renforcé son délire, il a commencé je crois à sortir un gun ou un couteau je sais plus quoi mais ouais c'est vrai que c'est une secte quand même basée sur ce délire assez raciste quoi. Bobby Beausoleil je crois que justement il a tué un dealer aussi
10: je sais pas
13: s'il était noir ou pas. Ouais, c'est assez américain.
10: Ouais, putain, Bobby. C'est pas Bobby, c'est pas Ted.
13: Non, Bobby Beausoleil, il y a Bobby Beausoleil. Après, il y avait Ted, qui était, du coup, là aussi, on va dire, des favoris, quoi. Et après, sinon, que des meufs. Je pourrais pas te dire tous les noms, mais Bobby Beausoleil
10: ouais,
13: était un
10: Sadie,
13: putain de musicien qui a fini en tôle.
10: Ok.
13: Il a fait les BO de films expérimentaux comme les Kenneth Anger.
10: Ok.
13: Notamment une super BO pour Lucifer Rising. Et il l'a composé en prison. Et il a même dit, Bobby Beausoleil, en prison, que finalement, c'est dommage qu'il ait tué quelqu'un parce qu'il aurait pu faire une carrière dans la musique. C'est quand même
10: grave,
13: pas mal.
10: Mais c'est totalement ça. Mais après, il y a plein d'exemples comme celui-ci où t'as plein de mecs qui ont tué ou quoi et qui se retrouvent en prison. Enfin, moi, j'ai mis Burzum. Burzum, c'est une légende. C'est dans la culture. On en parlera, mais d'abord, je vais balancer Helter Skelter. Des Beatles et après on en parlera. À de suite les copains.

0: C'était cool, hein, vous avez aimé?
1: Ça donne envie de sortir dans la rue, hein.
2: C'était énervé, hein.
0: Et c'est, comme je t'ai dit, c'est l'album le plus vénère qu'ils aient pu faire.
2: Ça rigole zéro. Et du coup, ça a inspiré Monsieur Manson dans ses délires.
1: Malheureusement. Mais après, bon, quoi. C'était une époque où...
2: Qu'est-ce qu'il a inspiré? Les paroles, en fait? C'est les lyrics ou
1: les
2: c'est l'énergie un peu psyché, violente? Ouais,
1: Et là, le fait que l'album soit blanc, c'est tout. Il a eu une espèce de...
2: Il a une illumination chelou, quoi. Okay.
1: Non, après, le mec était déjà atteint.
0: Oui, c'est comme si c'était l'élément déclencheur qui a fait qu'il commence à manipuler les gens et tout.
2: Et, du coup, les Beatles le savaient.
0: Bien sûr, et ils ont dénié
2: ils étaient
0: tout
2: contents.
0: Non, au contraire. Surtout qu'en fait, c'est arrivé avec Sharon Tate. Et quand même, Sharon Tate, c'était une figure du cinéma à l'époque, avec la femme de Roman Polanski et tout.
2: Ouais.
0: C'était quand même ouf.
1: C'est toute une période bizarre, c'est grouillant. Ouais, t'as Polanski qui fait Rosemary's Baby, qui raconte la naissance de l'Antéchrist qui arrive sur Terre, donc un film qui finit mal, tu vois, noirceur pure. Sa femme, elle meurt dans un espèce de truc satanique qui est apparemment complètement déconnecté. Et moi, loin de faire des coïncidences superstitieuses, mais c'est toute une époque qui est baignée entre pop culture, psychédélisme, l'ésotérisme,
0: beaucoup de LSD. En fait, il leur donnait que ça toute la journée.
1: Même la weed,
0: c'est comme ça.
1: Fumait, de toute façon, tout.
0: Ouais,
1: tout,
0: mais
1: tout.
0: Ça fumait, mais d'un autre côté, c'est le truc le plus matrixant en fait pour eux, c'était vraiment le LSD, quoi. Et en fait, il leur laissait un moment en fait où il leur disait, vous êtes en relation libre, mais vous avez le droit de partir avec personne. C'est ça le truc, c'est que les meufs, en fait, c'était un proxénète au final.
1: Classique de sec. Mais lui, c'était un proxénète de base.
0: C'est la première fois qu'il allait en tôle,
1: ouais, c'est ça. Hein.
0: Et c'est là où il a eu l'illumination. C'était en pleine tôle où il s'est dit, bon, ben, quand je sors de tôle, je vais faire ça. Il s'est mis à la musique et tout. Mais au final, on montrait une figure hippie d'amour, de paix et tout. Mais au final, c'était juste du trafic derrière, de la manipulation et tout ça, tu vois.
1: Ben, c'était un manipulateur déjà de base. Il avait ça naturellement. Mais c'est qu'en fait, après, une fois qu'il soit rentré en prison, c'est-à-dire qu'il est rentré en prison, je sais pas, dans les années 60, si je dis pas de bêtises, il est ressorti presque une décennie après, et il découvre une société qui a totalement changé, avec des nouvelles revendications libertaires, le mouvement hippie qui monte, donc plein de jeunes filles, ouverture sexuelle.
0: Qui veulent plus vivre chez leurs parents.
1: Et quand t'as un chasseur comme Manson, qui était déjà un manipulateur de base, qui arrive dans ce terreau-là, ça peut être qu'un terreau fertile pour manipuler, quoi.
0: Grave. Mais d'un autre côté, c'est quand même fou que... Genre, le mec, il s'est quand même... il est sorti du truc, tu sais. Genre, il a manipulé 3 personnes, il leur a dit, allez, maintenant... 4 personnes, pardon, allez buter quelqu'un, mais lui, il y était pas, en fait. C'est ça, la force, en fait, du truc, c'est que... Limite, il les manipulait de loin, genre, c'était des robots,
3: comme des
0: quoi.
3: Marionnettes, genre.
0: C'est ça, tu vois, genre, tu les vois, les fils et tout... C'est quand même fou. Même comment c'est représenté dans Once Upon a Time in Hollywood, ou même genre le film que je t'avais dit, Charlie Sayles, où ça parle que de ça, on le voit, genre, c'était des gens qui n'avaient pas forcément d'idée en tête. Ils avaient un but précis.
3: Ils n'avaient pas de conscience qui les faisait bouger. En fait, ils réfléchissaient par rapport à ce que Charlie voulait.
0: Ouais, c'est ça.
3: C'était que ça, c'était que Charlie, et la priorité, c'était ce mec-là. Quoi.
0: Exactement.
1: Le truc de Once Upon a Time in Hollywood, c'est que si on ne connaît pas le background de Charles Manson, tout ça, on a l'impression que le film c'est une bulle euphorique génialissime,
0: ouais,
1: c'est ce que ça montre. Quand tu connais, si tu as la connaissance de Charles Manson, tout ça, tu attends justement la fin, la mort de Sharon Tate, donc du coup tu sais que c'est une bulle fantasmée parce que tu attends la noirceur qui va arriver. C'est super fort symboliquement. Et quand ça arrive, moi ce qui me tue c'est que Charles Manson dans le film tu dois le voir même pas 2-3 minutes.
0: Ouais, tu le vois.
1: Et ça montre bien le fait que les mecs n'étaient pas préparés, la manière dont Tarantino a montré ça. Qui en fait c'était juste un concours de circonstances. À un moment donné, il y a eu plein de coïncidences qui ont fait qu'ils sont allés dans cette maison. Que là il y avait Roman Polanski et Sharon Tate, alors qu'à la base c'était pas du tout eux qui devaient se faire buter. C'était pas Dennis Rodgers, c'était Terry Fletcher.
0: Ah oui, c'était Terry Fletcher.
1: Terry Fletcher, un producteur aussi de musique qui du coup pareil devait produire Charles Manson. Et puis il l'a pas envoyé chier, mais à un moment donné ils ont déménagé, etc. Et ils ont dit oui, t'inquiète, hein, j'abrège quoi. Mais en gros, oui, bien sûr, mais. On t'aidera dans ton album, mais ils avaient trop peur de lui et ils voulaient pas lui dire non. Et en fait, ils ont esquivé le truc. Quoi. Ouais, ils ont enlevé le challenger du vendredi, quoi.
0: Grave.
1: Et c'est vraiment un truc de concours de circonstances. Mais en fait, on a l'image aussi d'une période avec des hippies, mais à côté de ça, il y avait énormément de violence, notamment raciale, qui est liée avec tout ça, tous ces Black Panthers, ces contestations. En réalité, c'était une période très violente, hein, les années 60, cette période-là.
0: Mais ouais, au fond, t'avais le racial, t'avais la guerre qui régnait autour. Donc t'avais plein de gens qui revenaient de la guerre, qui avaient des traumas de ouf. Du coup, ils s'acharnaient sur les gens. Tu vois, ça résumait la paix et tout ça, mais au fond, c'était sombre de ouf. Et ça se reflétait notamment dans la musique. Genre le psychédélique, tu vois, tu le ressens. Tu sens que la musique était elle-même perdue, tu vois. Genre, elle voulait t'envoyer ailleurs parce que c'était sombre.
1: C'était une période d'après-guerre où ils ont voulu recontester les dogmes, surtout les dogmes chrétiens, hein, conservateurs, etc. Et du coup, t'arrives à un moment donné où la musique, ils découvrent des nouvelles technologies, la musique électrique, quoi, électronique. Voilà. Donc, du coup, de nouvelles dimensions. Mais surtout qu'ils ont lié ça avec ces drogues-là. Et avec aussi une nouvelle dimension spirituelle où les gens ont voulu découvrir des nouvelles mystiques orientales, etc. Du coup, c'est un mélange de tout ça, en fait. Et en fait, Manson, pour moi, il symbolise... c'est la tête qui figure juste la déchéance de ce mouvement-là, mais c'est pas le seul. Parce que tu vois, on pourrait citer, à cette époque-là, il y avait eu Altamont aussi. Ouais. Je crois que c'est en 69 aussi. Il y avait déjà des trucs où on se disait que cette période on appelle d'autodiscipline, c'est vraiment ça que les gens prenaient, arrivait à sa limite. Et pour moi, Manson a été le coup de couteau décisif, et un peu morbide aussi, dans le sens où il y a une récupération médiatique morbide qui a un peu scellé la fin, qui a symbolisé en tout cas, et surtout qui a permis au camp conservateur de récupérer ça comme argument pour revenir à une forme d'ordre. Et
2: qu'est-ce qui a amené ce mouvement à sa limite alors? C'est la drogue, c'est la liberté, c'est trop de liberté ou trop de...
1: Je pense que c'est la drogue aussi. Je pense que c'est l'autodiscipline.
4: Moi, je pense que c'est le trop-plein pendant des années d'autodiscipline qui a craqué. Et ça a été un point de non-retour qui a fait que les gens ont bien pété un plomb et sont partis.
0: Mais ça se reflète plutôt dans les années 80. Je suis désolée, dans les années 80, on le remarque au taquet avec la mouvance punk et anarchiste. Mais dans les années 60, il y avait quand même cette hypocrisie de...
3: Le contexte après-guerre aussi qui a fait que justement ces gens-là, en fait, ils avaient de la haine, ils ont essayé de la refouler en étant peace and love hippie, et au final ça s'est retrouvé par se retourner contre eux parce qu'ils ne pouvaient plus enfuir ça.
1: Le peace and love hippie, c'est devenu une marque directement. Ça a été en fait très très court ce temps-là, et ça a vite été récupéré par l'industrie, notamment autour de la musique, etc. Donc du coup, la source s'est rapidement essoufflée d'elle-même à partir du moment où une contre-culture ne reste jamais très longtemps une contre-culture parce qu'elle devient vite réappropriée. Hollywood récupère tout ce qui fonctionne. Donc du coup, ça à partir du moment où, à mon avis, une contre-culture est réappropriée par une forme d'industrie, ça s'acquiert tout direct une date de péremption, en fait. Et je pense que Manson symbolise la date de péremption.
0: Ouais, après, c'est pas aussi le seul, on va en parler.
1: Non, c'est clair.
0: Il y en a plein, j'en parlais de Jim Jones, celui qui a fait la plus grosse tuerie de masse, celui qui a tué 900 personnes avec des enfants et tout. Tout le monde, c'était un suicide de masse, en fait. Il a incité tout le monde à se suicider.
2: Est-ce que c'est vraiment à cause de la récupération de l'industrie, ou est-ce que c'est pas aussi le système états-unien, en fait, où t'as la liberté d'avoir des armes, où il y a vraiment ce côté capitaliste qui confronte toutes les populations?
1: Tu vois, petite anecdote,
2: c'est un peu quoi là-bas.
1: C'est ça, en fait. Déjà, liberté de culte, tout ça, tout est lié, en fait. C'est quand même quelque chose de très américain, c'est clair. Et surtout, même s'il y a eu des hippies en France, mais 68, c'est aussi un des

0: que un point.
1: Et pour moi, c'est exactement ça. C'est cette époque-là, c'est le serpent, hein, qui se mord la queue. Ils l'ont vu et voilà, au bout d'un moment.
2: Okay. Mais vas-y. Là, on était en train d'écouter du coup en fond Bobby Beausoleil. Je l'ai mis au final un petit peu.
1: De la BO de Lucifer Rising.
2: Yes.
1: Kenneth Anger, là, on n'est pas plus, on peut avoir pas plus contre-culturel. Et en plus, vu que tu fais Kenneth Anger, il est pas en Bobby.
3: Bobby,
1: ouais, s'il est pas mort, ah ouais, il est encore en tôle.
3: Il est encore en tôle, il est encore vivant.
1: Hein. Putain, mortel. Si tu nous écoutes, Bobby, ta musique est mortelle.
2: On est allé.
1: Bah, alors, tu vois, ce film-là, là, t'as vraiment le. C'est toi qui. L'émission, le thème, c'est rituel. Et psychédélisme, c'est ça ?
2: Enfin, c'était plutôt le culte et
1: bah, écoutez, Kenneth Anger, c'est le cinéaste le plus ésotérique que vous pouvez trouver. Le film, déjà, s'appelle Lucifer Rising. Il y a Marianne Faithfull qui joue Isis, si tu dis pas de bêtises. Donc là, vraiment, dans les délires, récupération de sectes, mystique orientale, etc., ouais. C'est mortel, c'est psychédélique. La musique de Bobby Beausoleil est psyché. Comme je l'ai dit, il l'a composé en prison et à la base, ça devait être Jimmy Page du groupe Led Zeppelin, ouais. Un groupe fortement influencé par Aleister Crowley.
2: Il a été repris.
0: Du coup, ce Beausoleil était quand même un bon musicien, quoi.
1: C'était un bon musicien et apparemment un très bel homme aussi. Très très bel homme. Je crois même, si je dis pas de bêtises, que Kenneth Anger, donc le réalisateur dont je vous parle, qui était un cinéaste homosexuel en plus, à une époque où ça pouvait être très très dangereux d'être homosexuel.
2: Bien
1: hein
2: sûr, bien sûr.
1: Je dis pas que ça l'est pas toujours aujourd'hui, mais voilà.
2: Un pays conservateur comme ça et tout.
1: Ouais. Et je crois que Bobby Beausoleil aurait. Je crois qu'il est même dans le film, et je crois que c'est lui qui du coup joue, on va dire, l'espèce de symbole luciférien. En mode. Kenneth Anger a voulu interpréter Lucifer comme un jeune éphèbe, insolent. Figure coincée
3: comme
1: entre
3: dans
1: eux,
3: Lucifer, comme dans la série Lucifer alors sur Netflix.
1: Ouais non. Non mais coincée entre cette image parce qu'on l'a pas dit aussi au niveau des sectes. C'était aussi une époque où il y avait les bikers, les Hells Angels, tout ça.
2: Ouais.
1: Donc en fait plus que des sectes c'était une époque comme je disais d'autodiscipline et donc du coup il y avait la prolifération d'une multitude de communautés.
2: Ouais grave.
1: Mais dans quasiment toutes les États-Unis mais le berceau de ça évidemment bah c'était la Californie quoi. Mais en tout cas voilà Kenneth Anger c'est vraiment mortel. Hein.
2: Vas-y on en a un peu plus.

0: sophistiqué, hein.
1: Ouais, de ouf, moi j'aime
0: Malo,
1: bien.
0: Hein.
1: Ouais,
0: de fou. Franchement, celle de Jimmy Page est beaucoup mieux. Mais c'est la BO non utilisée, quoi, de, ouais, par Jimmy Page, que je préfère.
1: Aussi,
0: Parce qu'il a utilisé, vous savez, ils avaient fabriqué des espèces de synthés, j'ai oublié le nom, Whoop Whoop, je sais pas quoi, et un son vraiment bizarre. Et puis Jimmy Page, quoi. Ouais, Jimmy Page, grave, je pense, c'est un des meilleurs guitaristes de tous les temps.
1: Bah,
0: pour
1: lui
0: pas
1: aussi,
0: dire le meilleur.
1: Il a plein de petites.
2: Et tous les Zepp, c'est des monstres. Hein.
1: Ouais, ouais.
2: Tu parles de batteur. Dans,
1: John
2: dans notre
1: Bonham,
2: monde
1: t'inquiète.
2: De batteur, notre petit monde, notre petite bulle.
1: Et lui,
2: il est, tout le monde le suce.
0: Grave. Ça
1: John Bonham, c'est la légende.
2: C'est the gross beat of the drums, tu vois. Genre.
1: En plus, lui, il est mort dans son vomi. Ah,
0: ça m'étonne même pas, tu vois.
1: Voilà.
2: Limite, c'est merci beaucoup.
0: C'est même une mort normale, tu vois.
2: Idole, merci de l'avoir totalement.
0: Non, ouais, Led Zepp, c'est incroyable. Surtout,
2: comme une merde.
0: Vous prenez leur cinquième album, là dans le délire rituel ésotérique. Mais eux, ils ont toujours été marqués par Aleister Crowley, comme je disais, particulièrement Jimmy Page,
1: oui,
0: qui a même racheté.
1: Crowley, putain, je lisais sa biographie.
0: Bah là, l'un des fondateurs du satanisme,
1: ouais,
0: moderne, quoi.
1: Grave.
0: Et il avait. Jimmy Page avait même racheté son manoir.
1: Quand t'étais avec lui, c'était un malsain de ouf.
0: Comment il s'appelait son manoir? Le Golden Dawn. Jimmy Page avait racheté le Golden Dawn, le manoir d'Aleister Crowley à côté du lac du Loch Ness, tu vois. Donc vraiment, le mec était un fanat hardcore.
1: De légende, quoi.
0: Et c'est leur cinquième album qui est mon préféré à Led Zepp, qui s'appelle Off Seas of Violi.
1: Ah ouais,
0: avec cette affiche avec des bébés. Le premier, bah, c'est Dragster, Led Zepp. Là, il y a toutes les références à l'aviation extraterrestre, etc. Mais le cinquième, Off Seas of Violi, quand tu ouvres la pochette, tu vois un château, je crois que c'est un château en Écosse qui était un château hanté, où ils ont pris une photo où c'est un géant tout blanc qui porte un enfant ou en tout cas une personne de petite taille,
1: ouais,
0: au soleil comme ça au sacrifice, donc une pochette vraiment très bizarre sur ce château qui était soi-disant hanté où une femme se serait suicidée, etc. Un truc de botch, quoi.
1: Ah ouais. Mais les Zepp, dans tous les cas, ils ont là les petites anecdotes sur eux.
2: Et beaucoup
1: genre Jimmy
2: de groupes
1: Page,
2: de ces années ont beaucoup d'anecdotes. Comme
0: beaucoup
2: ça,
0: de viols d'enfants aussi, les Zepp. Hein.
2: Ah ouais.
0: Beaucoup de détournements de mineurs quand même.
2: Hein. I wasn't.
0: Il faut lire leur biographie, j'ai pas lu.
2: Ok.
0: Apparemment, il y a une putain de biographie qui est hardcore de Led Zepp qui s'appelle Hammer of God, où ça raconte leurs orgies dans des baignoires avec des bébés requins, des trucs comme ça. C'est des dieux du rock que
2: putain,
0: vous voulez dire,
2: mais des requins, genre, hein, c'est.
1: On va carrément le jouer en fait.
2: America, fuck yeah.
0: Et d'ailleurs, justement, on parlait de batteur, rien à voir, mais là, j'ai une question à te poser. Nick Mason de Pink Floyd, vous le considérez aussi comme un bon celui-là, non?
2: Alors, moi, Pink Floyd, dans ma famille, c'est illégal.
1: C'est renié même.
2: Moi, mon daron, tu parles de Pink Floyd, je me fais insulter.
1: C'est vrai.
2: Donc, je ne peux pas te dire, parce que je n'ai aucune culture.
0: On veut qu'il reste, qu'il garde son héritage, donc on ne va pas aborder ce sujet.
1: Ben, on se mate. Allez,
3: on se regarde un petit film là.
1: On s'écoute un petit Coven, la petite proposition d'Arnaud, du coup.
2: Floyd.
1: Voilà, il est mort.
2: Pardon.
1: On s'écoute un petit Pact with Lucifer.
0: C'est quoi le nom de l'album déjà là? Il est mortel.
2: C'est Witchcraft.
1: Witchcraft destroys mind and reaps soul. Ouais.
0: Avemus papam.
2: Yes, aïe.
1: Carrément.
2: C'est la bonne ambiance.
1: On s'envoie Coven, Pact with Lucifer avec le nom de l'album super long.
2: Allez, let's go.

0: Yeah, du coup, c'était Pact with
1: C'est vrai que moi je me méfie. Allez,
0: tu te méfies, toi.
2: On est. Ça, mais ça marche, là.
3: Moi aussi, j'ai aucun retour.
0: Ah ouais, vous avez aucun retour. Et là,
4: ah
0: vous avez la.
4: C'est mieux. C'est bien, c'est parfait.
0: Pas de souce.
2: Et du coup, c'est quoi qui a changé, là? C'est le.
5: T'as rien, toi?
3: T'as rien?
0: Là, j'ai rien fait, là. Ah, moi, j'ai carré, là, c'est bon.
2: T'as carré, là?
5: C'est le volume des casques qui était.
2: T'as fait volume casque, t'as monté le volume des casques, c'est ça?
0: Oui.
2: Ok, d'accord. C'était pour savoir si t'avais fait comme manif.
0: Ouais, c'était ça. Tout ça.
4: C'est une pro maintenant.
0: Non.
5: Elle a tourné le joystick, quoi. Bien, ouais, je reviens. Bravo.
2: C'était pour être sûr que c'est pas fait, que c'est pas été comme ça pendant tout le long de l'émission à cause d'un problème de micro, quoi.
0: Merci, copain, vous inquiétez pas, tout était carré. Vous êtes carré.
2: Ok, je vous aime.
0: Bon, bah, du coup, Axel, tu voulais mettre.
5: Bah, vu qu'on parlait de Led Zepp.
0: Ouais.
5: Je me suis dit que j'allais passer, à mon avis, une des meilleures, une de mes préférées de l'album dont je vous parlais, le cinquième album, Offices of the Holy, avec cette fameuse pochette que tu dois avoir sur ton écran avec les enfants tout nus. Et c'est une pochette, c'est deux frères et sœurs.
0: Une sorte de montagne.
5: C'est la chaussée des géants en Irlande du Nord, qui est un endroit. En fait, où il y a eu, c'est l'érosion de la lave qui a creusé ces espèces de trous dans la roche qui donne un sentiment d'escalier pour géants, en fait.
0: Ouais.
5: Donc, et tu vois, les enfants, du coup, sont tout blancs, écarlates, comme des géants. Hein. Donc, ça revient encore à tous ces trucs un peu ésotériques de géants blancs qui auraient éventuellement donné naissance à l'humanité, etc. Et après, de manière plus pragmatique, cet album, il est aussi hanté dans un sens où... où les deux enfants, là, l'un des deux, ne veulent plus du tout entendre parler de cet album. Dès qu'ils entendent la musique, dès qu'ils voient la pochette, ils sont effrayés parce que ça leur réveille des souvenirs. Donc je crois qu'ils ont été agressés sexuellement par le groupe, tout simplement. Et surtout, en fait, même au-delà de ça, ils ont vraiment l'impression qu'ils ont ouvert des portes qui n'auraient pas dû être ouvertes avec cet album. Et c'est ce que je vous disais, moi, une fois, j'ai eu un sentiment d'effroi en entendant cet album face à un cri de Robert Plant. Et ça m'était jamais arrivé sur une musique, c'est sur No Quarter. Mais là, ce que je vais passer, c'est la musique qui est juste avant No Quarter, qui s'appelle Dyer's Maker.
0: Ouais.
5: Je prononce peut-être mal. Mais elle est plus pop, plus enjouée.
0: Ouais, elle est cool.
5: Et très entêtante.
0: On se met ça, allez.

0: Écoutez tous. Il m'est apparu, il m'a parlé cette nuit. Oui, le Seigneur s'est adressé à moi.
1: Loué soit le Seigneur, loué soit le Seigneur.
0: Car le jour vient, ardent comme une fournaise, où les hommes seront embrasés. Oui, voici l'heure.
2: Qu'est-ce que le Seigneur t'a commandé?
0: Dans mon rêve, le Seigneur, comme une ombre, était auprès de moi. Je suis celui qui règne sur les sillons, m'a-t-il dit. Et moi, je suis tombé à genoux, terrorisé. Et j'ai détourné les yeux, redoutant que son regard aigu ne me transperce. Et il m'a annoncé tout ce qui devait arriver. Il a dit, Joseph a réuni tout ce qu'il a et il s'est enfui de cette ville bénie. Parce qu'il a cessé de m'adorer. Tu vas donc le châtier et répandre son sang comme la
3: pluie. Il a dit ça. Oui.
0: Mais que son sang impie ne pollue pas la récolte. Égorge-le sur la route.
2: Et nous avons obéi au Seigneur. Joseph le mécréant a payé de sa vie.
0: Et celui qui fait bruire le maïs alors a dit, j'enverrai bientôt ici deux étrangers, un homme et une femme. Et ces étrangers impies profaneront la Sainte Église.
3: C'est parce qu'Isaac est venu tout compliqué, mais il n'a jamais vécu ailleurs, comme celui qui fait bruire les sillons.
0: Et l'homme vous mettra à l'épreuve, parce qu'il a un grand pouvoir, oui, plus grand encore que celui de l'homme bleu.
1: L'homme bleu, oui, l'homme bleu.
0: Et tout comme l'homme bleu s'est vu sacrifier au Seigneur, seront sacrifiés tous ceux qui n'ont pas la foi.
2: Qu'ils soient sacrifiés au Seigneur. Vous les ferez périr et offrirez leur sang au Seigneur.
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0: Il y a un barème quand tu laisses un corps, c'est-à-dire tu fais trois fois son poids, normalement un homme moyen comme cette victime 6, c'est trois fois son poids. Mais sinon, par exemple, ça change, hein. Tu as pour les enfants, pour les nains, ça change. Pour un enfant, c'est... il est plus léger, un enfant, hein. C'est deux fois son poids, c'est quatre fois son poids. Comment ? Non, non, parfois, par exemple, pour les nains, c'est une fois son poids, c'est beaucoup plus lourd, hein. Les os sont beaucoup plus lourds chez un nain, donc c'est une fois le poids. Une vieille dame, par exemple, ou un vieil homme, cinq fois le poids. Les os sont poreux, déjà.
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0: qu'on dit à un enfant ou à un jeune d'aujourd'hui, parce que moi je discute beaucoup avec la jeunesse, quand ils entendent 75% d'impôts, ils se disent mais comment on peut devenir riche, comment on peut s'en sortir? 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
1: Alors, il faut juste signaler que c'est 75% au-delà d'un million d'euros. Ça veut dire que vous avez déjà un million d'euros. Moi, juste, je voulais vous dire...
0: Un million d'euros, on est d'accord que c'est bien, mais dans, c'est la vie est chère quand même.
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0: La mort ne me retirera pas de la tête que le boulot, c'est une habitude. T'as la preuve. 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
1: C'est comme si tu disais que la vérole est une habitude sous prétexte qu'il y en a qui l'attrapent.
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0: Permets-moi de te dire que si moi je suis de mauvaise foi, quand toi tu viens défendre le boulot, t'envoies un peu loin le paradoxe.
1: Je préfère pas te répondre. Tu me fatigues.
0: C'est le mot paradoxe qui t'emmerde. 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
0: Du rouge dès le matin, je sais pas comment que tu peux supporter ça.
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1: Il n'y en a plus de vrai.
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Ce n'est pas d'être un bon cogneur qui compte. L'important, c'est de se faire cogner et d'aller quand même de l'avant. C'est de pouvoir encaisser sans jamais flancher.

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0: Le plus souvent, c'est du charabia.
1: Oups, c'est okay. Regardez la taille de ce type. Et tu mesures quoi, Combien tu fais?
2: C'est une montagne, c'est sûr.
1: Emma! Ah, quand même!
3: Sans manier le fer,

Fofo. Merci grand frère Roca. Tu réalises pas à quel point c'est un honneur cette invitation. T'as contribué à ma construction, à la boucle Diff Legacy comme jamais. Tout le rap, tout le hip-hop, tu remercies amigo. Yeah.

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0: L'Agence internationale de l'énergie estime qu'une interaction avec une IA comme ChatGPT pourrait consommer 10 fois plus de courant qu'une recherche Google classique. Dit autrement, si toutes les recherches Google, 9 milliards par jour, passaient par ChatGPT, la consommation électrique mondiale augmenterait de 10 à 30 TWh annuellement, soit la consommation annuelle de l'Irlande.
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0: Allô ? Oh, on est en direct. Radio Booster, 89.1, tous les mardis 15h-16h, c'est Dirty Beat l'émission jusqu'à juillet. Hein. Il en reste quoi ? 4 ? 4 ! 4 émissions, donc c'est le moment de se ramener si vous voulez rapper. En plus, aujourd'hui, on rappe les nouvelles prods de Synth.
1: Oh !
0: Oh ! Oh, bah t'es, t'emmerdes pas ! Et oui, tous les mardis 15h-16h, tu connais l'émission, on est là, c'est l'open mic. Petite annonce, hein, en parlant d'open mic, parce que Dirty Beat, on fait pas que des open mic à la radio, c'est quoi, c'est samedi ?
2: Ouais.
0: De 21h30 à 2h30 du matin, ça régale, hein.
2: Ouais. Et... on sait qu'il y a plein d'événements ce soir-là, mais ils finissent tous avant.
0: C'est ça. Et si vous êtes des rappeurs, en général, vous en foutez d'écouter rapper les autres, vous avez juste envie de rapper vous, comme d'habitude. Alors venez à l'open mic, ça se passe au Vasco, samedi soir, voilà. C'est gratuit, c'est l'équipe qui régale, c'est Dirty Beat. Ben voilà, hein. J'ai que tu peux envoyer du son. Du coup, les prods de Synth aujourd'hui.
1: Eh ouais. Petit sélecteur.

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1: Ouf!
2: Façon la trappe là.
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0: de la grosse sélecta. C'est gratuit, c'est sans inscription et ça se passe au Vasco à partir de 21h30.
1: Oui, et jusqu'à 2h30.
0: Et jusqu'à 2h30 pour vous régaler, mes amis. Voilà.
1: Et toutes les prods de la. Toutes les prods de l'émission sauf les deux dernières, là c'était Sins. Le grand sens. De par sa taille et de par son aura.
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0: D'abord, on ne me retirera pas de la tête que le boulot, c'est une habitude. T'as la preuve. Ils l'ont bien prise, eux.
1: C'est comme si tu disais que la vérole est une habitude sous prétexte qu'il y en a qui l'attrapent.
0: Oh, je te cause ce boulot, tu prends pour maladie, tu comprends? Par ça, c'est de bonne foi.
1: Permets-moi de te dire que si moi, je suis de mauvaise foi, quand toi, tu viens défendre le boulot, t'envoies un peu loin le paradoxe.
0: Je préfère pas te répondre. Tu me fatigues.
1: C'est le mot paradoxe qui t'emmerde. Parce que tu sais pas ce que ça veut dire, là, la vérité.
0: La question à me regarder comme ça.
1: Du rouge dès le matin, je sais pas comment que tu peux supporter ça.
0: Tiens, t'as peut-être pensé que t'as la grenadine, toi.
1: Au muscadet, monsieur.
0: Il n'y en a plus de vrai.
1: Good. Alors.
0: Où tu trouves?
1: Je suis baladin rue de la Clé, 160 balles.
0: Oh bah, c'est vrai, là, cette connerie. Ça y est, il va encore flotter. Ah, il y avait longtemps. Au moins, sont à l'abri là-bas.
1: Bah, qu'est-ce que t'attends pour faire comme eux, pour t'abriter? T'as qu'à acheter les quotidiens du soir, c'est plein de demandes. Offre d'emploi, qu'ils appellent ça leur piège à bagnard. C'est une bonne lecture.
0: Où tu vas?
1: Dormir. Je finirai de déjeuner chez moi.
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0: S'il y a un problème, on le règle tous ensemble comme des adultes. 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Oui, il va y avoir des disputes, bien sûr, on est des êtres humains. On n'a pas à être les meilleurs amis du monde, mais de cette maison, je veux voir le respect. 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

Un débile m'a dit que le travail rendait libre. J'ai répondu que c'est ce qui est écrit à l'entrée d'Auschwitz. C'est facile à dire quand on a le nez dans les livres. Le génie prend du plaisir avec le travail selon Nietzsche. Ça c'est bien l'idée d'un gars qui a jamais eu à nettoyer des chiottes. Le travail rend libre que ceux qui se foutent de ceux qui le rapportent. Ça te fait pas rentrer dans le palais mais t'en nettoies la porte. Qui a dit déjà qu'avec ce contrat il était

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0: autre tribu amazonienne, les Zoé, qui sont polyandres et polygames, c'est-à-dire plusieurs maris et plusieurs femmes. Alors, vous pensez peut-être que ça pose des problèmes, effectivement, de temps en temps il y a des problèmes, mais ils les résolvent grâce à la technique des chatouilles, des guilis. Ils se chatouillent et ça résout tous les conflits sociaux.
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0: savoir que ce jeu-là m'a fait mal. Ben oui, si je l'arrête pas, c'est lui qui m'envoie à l'hôpital. C'est moi qui l'ai envoyé à l'hôpital. Ça me faisait vraiment de la peine de le faire. Je vais vous dire une chose, puis c'est vrai.
1: Je crois que quand vous allez à l'hôpital, je crois que de temps en temps, il peut vous arriver des choses très désagréables.
0: Non, je vais vous dire une chose.
1: De haut. Mais je ne peux pas croire que des gens que vous appréciez, vous faites de la lutte, vous faites des exercices ensemble tous les soirs avant vos combats. Je peux quand même pas croire, M. Ferré, que vous vous battez pour vrai, pour vraiment vous envoyer à l'hôpital.
0: OK, ben, faites venir Don Leo Janadan ici, il va vous le dire. Ce soir-là, je l'ai envoyé à l'hôpital, il est resté à l'hôpital pendant 7 mois.
1: Vous venez de votre côté.
0: Il est resté à l'hôpital pendant 7 mois, puis après ça, il a marché avec des béquilles pendant 5 mois. Là, maintenant, il commence à remarcher. On l'a fait venir l'année passée pour faire un arbitre spécial.
1: Est-ce que vous regrettez ce que vous lui avez fait, là?
0: Ben, je regrette pas, c'est lui qui nous l'a demandé.
1: Pas certainement pas de vous envoyer à l'hôpital. Il vous a demandé de lui...
0: Ben, il voulait savoir qu'est-ce que j'avais dans le ventre. Je pouvais rien faire d'autre. Et si c'était pas moi qui l'ai envoyé à l'hôpital, c'est lui qui m'a envoyé à l'hôpital.
1: Oui, mais enfin, vous êtes tellement fort, vous êtes tellement puissant que vous pouvez finalement envoyer à l'hôpital n'importe qui.

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0: Et nous revoilà du coup.
1: Ouais, il est 20h32, on est toujours sur Ekin Base, toujours accompagné de la même équipe, donc Louvine, Symphoria et Izan.
2: Ouais.
1: Et du coup, Julien et moi pour de Ekin Base quoi.
0: Exactement.
1: Et,
0: on
1: voulais parler un peu de l'actualité de tout le monde. Bon, déjà, je fais un peu la promo de Ekin Base. Du coup, nous, tous les mois, on a un open platine. Donc là, ce mois-ci, je n'ai pas encore posté. Malheur à moi, je suis un peu en retard sur la com. Ça sera du coup le vendredi 20 à la Houblonnière de 20h à minuit, je crois, ou un peu plus, 1h du matin, je ne sais plus. Bon, ça sera le soir.
0: Fermeture de bar, on connaît.
1: Voilà, ça sera fermeture de bar à la Houblonnière. Donc ça va être sympa avec plein de petits artistes plutôt toulousains cette fois-ci. Et du coup, on aura une soirée chaque mois jusqu'au mois de juin et un projet surprise qui va apparaître le 4 juillet. Donc,
0: on reste à l'affût.
1: Restez à l'affût. Et je voulais aussi mettre en avant, ce soir, il y a plein de petites soirées drum et techno, etc. pour la journée des droits de la femme demain. Et du coup, je vous conseille vivement d'y aller. Je sais qu'il y a une soirée avec Héliotrope. Alors je sais plus du tout où, c'est la Dream Queen à l'Oboème, donc voilà.
0: Je crois que c'est ce soir la Dream Queen.
1: C'est ce soir.
2: Bon.
1: Ouais, en tout cas il y a plein de petites soirées ce soir, donc je vous conseille vraiment d'aller donner de la force à toutes ces femmes dans la basse musique trop forte quoi.
2: Et pas que.
1: Il y a la dirty, rien à voir la dirty, mais bon.
2: Exactement.
1: Et du coup, je vais passer faire un petit tour de table, parler un peu tous de son actualité. Toi, Louvine, qu'est-ce que t'as de prévu?
2: Alors moi, j'ai un prochain concert le samedi prochain, donc le 14 mars, à Fronton, c'est à la Canopée. Donc en fait, c'est Clem.
3: La Canobière.
2: C'est la Canobière. Non, la Canopée. C'est pas la même chose.
1: Attention, c'est énorme.
0: Donc c'est le canapé.
2: Je mords parfois. Donc c'est.
3: Démarre le micro.
2: C'est à Fronton. Et c'est Clem qui m'a invité avec son asso pour venir faire un set. Donc je joue de 23h à minuit si jamais ça vous intéresse de passer. Et voilà.
1: Et c'est tout. Pas
2: pour l'instant.
1: Projets.
2: Pour l'instant, c'est tout.
1: Okay.
2: En fait, j'ai cette date là d'officiel. Après, j'en ai d'autres qui vont venir qui sont pas encore officielles.
1: Okay.
2: Avec par exemple, si vous voulez, je peux vous dire un petit peu avec Woman Bass qui sont en train d'organiser une soirée avec la Sauce Event, donc mon asso justement.
3: La Sauce.
2: C'est pas encore officiel, mais on va faire une date mi-juin par là. On sait pas encore où, mais ça va venir bientôt. Et sinon, comme chaque année aussi, on va faire le festival qu'on fait avec la Sauce Event. Donc ça sera plus début août, mi-août. Et pareil, on n'a pas encore les infos. Enfin, on n'a pas encore. C'est pas encore officiel.
1: Ok. Bon, plein de petits projets sympas quand même.
2: Donc voilà, ça va venir encore.
1: Ok.
2: Et avec Baseline Superstar aussi. Donc le duo que j'ai avec Sam Flash. Justement, c'est avec lui qu'on va jouer avec Woman Bass.
3: Ouais. Sur les deux normalement, c'est prévu.
2: Ah non, avec Woman Bass, on va faire que un duo, je pense.
3: Ouais. Vous aurez pas encore le vrai live de prévu au point du coup, c'est ça. Genre avec Sam.
2: Si, avec Woman Bass, on va faire un live avec Sam,
3: tous les deux. Okay.
2: Tous les deux. Et après, pour le festival avec la Sauce Event, moi je pense que je vais faire un set Louvin, donc set solo batterie. Et on va faire un set aussi tous les deux live Baseline Superstar.
3: D'accord, ok.
0: Trop stylé.
3: Bon, ce sera le début de la tournée, quoi, un petit peu, on va dire.
2: Voilà, c'est tout. Et ensuite. Ah oui, et peut-être avec Muse Event aussi. Mais ça, c'est pas officiel.
1: Tu nous sors que des trucs pas officiels, c'est très cool. On a toutes les exclus.
3: Ouais, c'était pas vos places, on ne sait pas.
2: Voilà. En tout cas, samedi prochain, 14 mars, à Fronton, à la Canopée.
3: À
2: Canobière.
1: Et du coup, c'est
2: avec la conspiration.
1: Prix libre, je crois, c'est ça.
2: Oui, c'est ça. C'est avec la conspiration. Enfin, le nom de l'association qui organise la soirée, c'est la conspiration.
1: Ok.
2: Et il y a Clem dedans, qui fait aussi partie de Ekin Base. Quoi.
1: Et on fait,
2: mais qui n'est pas là aujourd'hui.
1: On fait des petits bisous à CLM. Et
2: oui,
1: du coup,
2: CLM.
1: Toi, Symphoria, tes petites actus, est-ce qu'il y en a des actus?
4: Alors oui, du coup, l'actu qui arrive, ça arrive bientôt, mais quand même. avec Oraya, je vais faire une open air très sympa. Alors là, on n'est pas du tout sur de la drum, on est plutôt sur de la psytrance, féminine. Il va y avoir pas mal de petits ateliers sympas. C'est ouvert à tout le monde, même aux petites familles, tiens.
1: Ouais, c'est cool.
4: C'est pas un truc de dégénéré. Non, ça va être très sympa. D'ailleurs, on va faire une radio le vendredi 13 parce que tous les mois, petite radio et tout machin vis-à-vis de l'actualité, etc. En plus de ça, là, les featuring, ils s'annoncent plutôt bien parce que du coup, là, il y a un chantier qui s'annonce avec une prochaine track qui est en cours de finition, mixage, etc. Sur de la trance, etc. Mais avec une artiste qui n'est pas issue de la techno ou de l'électro, mais je ne dis pas de nom encore, etc. Parce que ça ne s'est pas fait exactement. Mais
1: c'est encore un truc exactement. Pas officiel.
4: Voilà, c'est exactement pas encore officiel. Mais ça risque d'arriver et ça risque d'être très sympa. Donc featuring avec des gens plutôt dans la chanson, des instrumentalistes et tout, ça commence à vouloir débarquer chez Sinforia, j'avoue que ça me titille un petit peu. Plus on arrive de plus en plus vers du live avec des synthés, etc. Donc, du piano.
5: Le piano. Voilà.
4: Excusez-moi, Chopin. Non. Donc ça va être très sympa. Je ne sais pas si j'ai des sorties qui sont sorties qu'on peut. J'ai eu des sorties récentes, donc on arrive plus sur une trance qui va s'accompagner sur plutôt des thèmes orchestraux. Donc ils vont s'inspirer des mouvements de l'orchestral, comme par exemple on va le prendre à la Wagner ou à la Tchaïkovski.
5: Okay.
4: J'adore les canons.
5: ça se comprend. Ouais.
2: Du coup, tu fais des tracks de 40 minutes avec 4 mouvements. Ou
4: c'est
2: pas.
4: Exactement ça. En fait, ça va être 10 heures de track avec une ouverture, etc.
2: Ah ouais.
4: Non, pas du tout. Ça va être. Oula, j'ai failli faire basculer la table. Tout va bien. Je sais plus qu'est-ce que je veux dire. Oui, donc ça va être très sympa. À suivre.
5: Okay,
1: et du coup, on passe le micro à Quentin, qui va nous parler un peu de son actu et aussi de son projet avec Rinma. Ça va être un groupe ou qu'est-ce que ça va être ?
3: Ça, les Scorpions Superstars, du coup.
2: On copie pas. Attention.
3: Non, du coup, oui, en fait, on a le projet Scorpion avec Rinma. Ça fait, comme je disais, plus d'un an qu'on s'était rencontrés sur une péniche pour la Pierre à Teuf avec Pigment Forte. Et du coup, on est reprogrammé d'ailleurs pour la 2.0 le 18 avril. J'ai pas le nom de la péniche, mais je crois que c'est une péniche vers Sesquières, pas loin du skatepark. Je sais plus. Je crois que c'est assez récent d'ailleurs comme lieu. Donc, hâte de découvrir et de refaire quelques pirateries, du coup. Mmh. Voilà, et en fait, c'est un peu symbolique cette date pour nous, donc c'est cool. Et du coup, ça fait assez longtemps qu'on a créé ce principe, mais sans vraiment qu'il soit lancé ou quoi. Et on va vraiment le lancer officiellement. On a un poste de prévu d'ici la fin du mois. Voilà, on aura vraiment une DA commune, voilà, un petit peu comme nous. On a déjà fait deux back-to-back ensemble, un en dubstep et un en drum. Et vraiment, on a une connexion là-dessus en termes de selecta, de musique, de façon de la danser. Et du coup, voilà, c'est vraiment une sorte de chorégraphie, de chorégraphie un peu scénique. Il y aura vraiment toute une DA. On sera avec des t-shirts aux scorpions également, comme on avait déjà fait. Et on est en train de créer le logo, tout ça. Donc voilà, c'est un peu un projet qui nous tient à cœur parce que ça a toujours été nous finalement. Et c'est vrai qu'on a souvent eu des bons retours, mais bon, après on le fait encore une fois que juste pour la passion musicale, hein, c'est juste ça qui prend en premier. Et donc voilà, première date officielle le 18 avril. Ensuite, on en a normalement 3 autres de prévues.
1: Les dates encore non officielles.
3: Ouais, non, parce que j'étais en train de dire les trois sont non officielles, mais normalement ce sera. Enfin, si, alors il y en a une, mais normalement c'est bon, ce sera pour. Normalement c'est Bassonnaire et Sos, du coup également.
2: Ouais, c'est ça.
3: Celle-ci sera en drum également. Et après, il y a 2 autres dont je peux pas parler. Enfin, du coup. Mais il y en aura une autre dubstep et une autre drum aussi, mais pour pareil, juin, juillet, août, quoi, par là.
5: Incroyable.
3: Et après, voilà. Donc, on risque d'en avoir d'autres aussi. C'est vraiment du plaisir avant tout, quoi. C'est beau. Donc, il nous tarde. Voilà.
1: Bah, c'est trop bien. Il y a plein de trucs non officiels. je voulais aussi couper l'herbe sous le pied à Léo Mauve. Parce qu'elle est là ce soir et il faut aussi qu'elle fasse sa petite promo en fait, qu'elle nous parle un peu d'elle. Parce qu'elle fait des trucs très jolis et il faut qu'elle en parle.
2: Il faut.
6: Et mais bonsoir. Du coup, fais pas attention aux éléments perturbateurs. Concentre-toi.
7: Non, je fais pas attention. Non, Isen me fait pas du tout peur en ce moment même, tout va bien. Alors du coup, enchantée, moi c'est Léo Mauve. Vous pouvez me trouver sur les réseaux à Léo Mauve, L-O-L-E-O.M-A-U-V-E. Moi, chez moi,
1: on est vraiment sur Motus ce soir.
7: Pour comparer aux autres. Du coup, moi, je fais du graphisme. J'ai repris cette activité, on va dire, en septembre-octobre. J'en avais pas fait depuis 10 ans. Juste au début pour m'amuser. Petit à petit, là, je suis de retour dans le milieu. Donc, j'essaye de faire plutôt de la com autour des événements musicaux, tout ce qui est un peu plus militant, etc. Donc, bientôt, je devrais rejoindre une nouvelle asso pour faire du graphisme. Et sinon, je fais un petit peu les choses qui me passent par la tête. Et voilà. Donc, vous pouvez retrouver mon compte sur Instagram qui est au tout début. Donc, il n'y a pas encore grand-chose, mais petit à petit, ça arrive. Voilà.
1: Non. Et bien, en tout cas, vous avez fait une super belle affiche et aussi des super belles vidéos, de la super com, en fait, pour une soirée. C'était Alien Neon Genesis. C'était trop cool.
7: En janvier, ouais.
1: Voilà, donc aussi les assos de musique, n'hésitez pas à la contacter, elle fait vraiment un très bon taf.
7: Avec grand plaisir, s'il vous plaît.
1: Et du coup, maintenant, on va aller écouter cette fameuse track à toi, Louvine. Du coup,
3: encore lui.
1: C'est pas une track. Là, c'est pas une track de ton EP, mais ce que t'as enregistré pour nous ce soir. Oui. Parce qu'en fait, on peut pas ramener la batterie dans le studio de radio. C'est pas assez grand, en fait.
2: Ouais, c'est un peu petit.
1: Du coup, il a dû s'enregistrer juste avant. Donc, bon, c'est quand même une exclusivité parce qu'il l'a fait exprès pour nous. Et du coup, on va vous passer ça de suite.
2: Mais en fait, du coup, c'est le set que j'ai enregistré à la dernière soirée de Raven Bass qui était à l'Engrenage.
1: Fallait être là.
3: Très belle soirée d'ailleurs.
2: C'était quoi, c'était le 21 février, ça, ouais.
1: C'est ça, ouais. C'est ça. Bah, si vous n'avez pas pu être là, bah, vous êtes là ce soir.
3: Oui. Soirée officielle.
2: Ils m'ont pris, voilà, et j'ai enregistré. Et du coup, j'ai enregistré tout mon set.
7: On l'a embarqué, il n'a pas eu le choix.
2: Voilà, j'ai pas eu le choix. Du coup, j'ai enregistré tout le set et puis. Voilà.
3: Il est disponible sur YouTube. Il est disponible sur YouTube, crois-moi.
2: Alors, oui, effectivement, oui. Il est disponible sur YouTube. Et il est filmé, c'est-à-dire que c'est qui, c'est Tom ? Oui, c'est Tom. Tom qui a filmé tout le set avec sa caméra, il l'a posé sur le côté. Il a filmé tout mon set et puis moi j'ai juste mis le son par-dessus. Donc si jamais vous avez tout le set en live avec la vidéo. Et je pense que c'est plus intéressant parce que moi comme je joue à la batterie, c'est bien aussi de voir un peu ce que je fais. Enfin, comme mouvement, quoi. Voilà.
1: On se perd, on se perd. Bon, allez, on va écouter ça de suite et faites attention au drum surtout parce que c'est ça que joue Louvine.
2: Et c'est fait sur batterie électronique, donc c'est 100% bio.
1: C'est 100% bio. 100% nature.
3: On pourrait voir.
1: 100% sans pesticides, 100% produits du Sud.
0: Sans OGM,
2: c'est sans OGM bio.
3: C'est un set élevé en plein air, on peut dire.
0: Ok, label rouge.
2: Nutri-Score A.
1: Alors écoutez ça sans modération alors.
3: Yo.

0: Eh bien, rebonsoir tout le monde. Du coup, il est 21h41. Là, on a écouté le super mix enregistré de Louvine. Et je suis toujours du coup avec Louvine, Symphoria, Izen et Julien.
1: Salut,
0: et Léo Mauve, qui n'est pas au micro, mais qui est derrière nous, qui nous supporte en tant que pom-pom girl officielle.
2: Vous voyez pas l'incroyable choré derrière?
0: Non, vous voyez pas. Il faut mieux pas.
3: Vous ratez quelque chose.
0: Et du coup, déjà incroyable, même si j'avais déjà entendu, bah, il fallait être là le 21 février à l'engrenage, mais toujours incroyable.
2: Exactement, un plaisir d'entendre.
4: Mais vous pourrez revoir ce set le 14 mars à la canopée de Fronton.
1: La canopée
0: ou sur YouTube. Tout le monde est devenu fou.
4: Oui, et sur YouTube. Voilà. Ouais. Crazy. Sur YouTube, mais au moins sur YouTube, vous aurez le visuel. Parce que c'est bien d'avoir l'audio, mais c'est mieux d'avoir le visuel.
0: Et à la canopée, vous aurez le live. Voilà.
4: Et oui, ouais. Vous aurez.
2: Vous pouvez voir vraiment Tristan en live.
4: Moi en personne.
2: Ça vaut le coup. Le dragon en chair et en os.
0: Voilà. Louvine alias Tristiflax alias.
2: Graupit aussi.
4: Oui, j'ai changé beaucoup de noms du coup. Voilà. Mais maintenant c'est Louvine et ça
2: et bientôt Baseline Superstar avec Sam Flash, Bigger Sam Flash.
4: Ouais. Sam Flash.
0: Ouais.
2: Let's go.
0: C'était. T'avais l'air d'être ravi.
4: Quel enthousiasme délirant.
0: Ouais, voilà. Tout
2: petite déclaration pour Sam Flash qui n'est pas avec nous ce soir.
0: Petite déclaration pour Sam Flash.
4: Qui devait venir. Devait venir, mais qui est un peu plus occupé.
2: Exactement, on lui fait des gros bisous.
1: On lui fait des énormes poutous à cet artiste incroyable.
2: Exactement.
4: Poutou,
0: poutou, poutou. Est-ce qu'il y en a ce soir qui vont se démonter la gueule à la Dirty?
4: Oui, Quentin.
0: Non, à la Dirty, moi, on se démonte la gueule à la musique, ok?
2: Exactement, buvez de l'eau, c'est important.
1: Pas d'amalgame.
5: Non, franchement, pour en parler, très très grosse programmation ce soir de The Quiet Office, franchement. C'est vraiment très très.
4: Ou en français, le bureau silencieux.
5: Exactement. Mais non, c'est vrai qu'ils en font pas mal, mais souvent celle d'octobre et celle de mars, c'est quand même c'est souvent les grosses.
2: Les plus grosses,
5: c'est vraiment que des bangers qui s'enchaînent. Non, franchement, ça va être sympa en termes de musique, franchement, faut y aller.
2: J'avoue.
1: Allez, c'est parti. Allez, avec beaucoup d'enthousiasme.
2: Exactement.
0: Très enthousiaste, là, je crois qu'on est tous très fatigués.
5: Mais surtout, n'hésitez pas à aller, comme on dit tout à l'heure, à la Dream. La Queen Dream.
0: La Queen Dream, oui.
2: Ouais, la Queen Dream,
0: qui est en
2: Rock,
0: cours, coup, là, justement. Et voilà, et ouais. Faites des dons et supportez le mouvement. Voilà.
2: Exactement. Et ça, c'est à l'OBOM, du coup.
4: C'est à l'OBOM.
2: Si je me souviens bien, la prog, il y a DNB, il y a pas mal de types de rap, ouais, c'est ça. Et il y a de la tech, du coup, mais ça, plutôt en fin de soirée. Là, on doit être encore sur les scènes rap. Je crois que le set tech, si je me souviens bien, c'est à partir de 23h ou un truc du genre.
0: Ouais,
4: pas d'excuses, allez-y.
0: On aurait bien aimé faire un truc avec Raven Bass, mais avec nos enchaînements d'open platine tous les mois, on est un peu fatigué.
2: Exactement, il nous faut plus de café.
0: Ouais, il nous faut plus de café et plus de repos, du coup.
1: Mais toujours déterminé pour faire
2: exactement.
1: Du son.
0: Ouais,
1: on a la dalle.
0: On est là, partout. Et du coup, je refais encore la petite promo de l'asso, vous referez encore la petite promo de vous tous aussi en donnant vos réseaux. Donc, on a une soirée le 20 mars à la Houblonnière, du coup à partir de 20h jusqu'à minuit ou 1h, je sais plus, bon, en tout cas heure de bar, avec plein de talents locaux qui seront là. Donc je vais bientôt faire la programmation, vous verrez ça, et chaque mois pouvez nous retrouver. Donc le mois d'avril on sera à Montauban, le mois de mai encore à Toulouse, mais le bar il n'est pas encore décidé, et le mois de juin pour terminer à Montauban. Et on aura une très grosse soirée surprise le 4 juillet. Donc vous verrez ça avec, cette fois-ci, pas des petits talents locaux, parce qu'habituellement on mettait en avant des talents locaux, mais pour une fois, on s'exporte à des un peu plus gros artistes pour finir un peu, pour clore un peu notre année scolaire d'association. On marche un peu en année scolaire, après on fait des pauses sur juillet-août, du coup vous entendrez un peu moins parler de nous, mais on reviendra en force dès septembre.
2: Exactement, et puis il y a la fête de la musique aussi.
0: Il y a la fête de la musique,
2: on
0: mais ça...
2: On prépare quelque chose de très très chouette.
0: C'est encore un truc non officiel.
1: Pas officiel.
2: Exactement, on reste dans les backgrounds.
0: Du coup, voilà. Du coup, suivez-nous sur Raven Base et je passe la main à Louvine qui nous reparle de ses actualités.
4: Eh bien, comme je l'ai dit tout à l'heure, je joue
2: Canobière.
4: Mais c'est à mon tour.
2: Tu te tiens le micro.
4: Silence, vous. Donc, je le joue le 14 mars à la canopée. Voilà.
2: Le canapé.
4: J'allais me tromper à cause de Quentin. Voilà, vous pouvez me retrouver aussi sur les réseaux. Mon nom, c'est Louvin Music sur Instagram et YouTube. L-O-U-V-I-N-H. Voilà,
2: voilà, faut préciser.
0: Top.
4: Et voilà, c'est tout pour
0: c'était
4: moi.
0: Tout pour l'actualité. Ouais. L'actualité de Symphoria.
1: Oui, pardon. Excusez-moi. Au revoir. non, pour mon actualité, merci Izan, c'est très gentil de ta part. Donc, pour mes actualités, donc, des featuring en approche. Donc, vous pouvez me suivre sur tous les réseaux sociaux qui existent. Merci Izan pour ta participation encore une fois. Et vous pouvez me suivre sur tous les réseaux sociaux. Je suis principalement sur SoundCloud, mais sur toutes les plateformes de la musicalité musicale.
4: Sur Google Plus.
1: Sur Google Plus.
2: Amazon
1: sur
2: Prime.
1: Sur Google Plus, Gmail, voilà, Vinted notamment.
4: Sur Yahoo.
1: Yahoo, très important. Dailymotion.
2: Deliveroo.
1: Deliveroo, attention. non, sur SoundCloud, Spotify, Deezer, YouTube, etc. Donc du featuring comme j'en ai parlé qui arrive bientôt, prochainement. Vous pouvez me suivre aussi en radio, donc ce qui se passe les premiers vendredis du mois sur Radio FMR. Et donc ensuite, vous, donc Synphoria, S-Y-N-P-H-O-R-Y-A, je sais que c'est pas forcément facile dit comme
0: super
1: ça.
0: Super dur.
1: Super dur. Et donc voilà pour le 1er mai. Donc,
4: un point pour Synphoria, zéro pour la FAB.
1: Un point, zéro, je ne sais pas écrire. donc avec Oraya, enfin pour Oraya, je vais faire un set qui va inclure aussi mes productions musicales. Donc qui va se passer le 1er mai au lac de Sesquiers. Voilà, je pense pour les actus et aussi pour finir les covers donc sur les singles, très important de le notifier, mais qui sont faits par une réelle graphiste qui
0: oui.
1: est Léo Mauve. Voilà, je voilà des vrais humains travaillent autre que moi sur les
0: Vas-y,
1: tracks.
0: Dis un mot.
1: Et ce n'est pas de l'IA.
6: Bonsoir, voilà. C'est moi. Venez me voir. Voilà. Je fais des vrais graphistes sans IA.
1: Voilà.
6: Et d'ailleurs, la cover de Love Replicator, on m'a souvent demandé si j'avais utilisé de l'IA. Non, ce n'est que moi.
1: Voilà.
6: Donc n'hésitez pas.
1: Fake news.
6: Venez me voir.
4: Mensonges.
6: Ça serait avec plaisir pour faire des projets. Arrêtez, c'est pas des mensonges. Voilà. Bisous à vous.
0: Alors, avant que tu t'en ailles, il faut aussi que tu épelles ton nom.
1: Voilà, c'est la tradition.
6: Alors, Léo Mauve sur Insta, L-E-O.M-A-U-V-E.
0: Putain, ben voilà, top.
2: Let's go.
1: Donc voilà, je pense que je passe le micro à Izan, Izan DNB, voilà.
2: Scorpinouille de son vrai nom.
7: Bonsoir.
2: Bonsoir. Mais c'est encore moi, je vous rappelle que j'ai le micro orange, Nanaha, du coup, petite dédicace à Mate. Gros bisous et big up aussi à Louis, quand même, du coup, qui n'est pas là ce soir.
0: Ouais.
2: On
0: peut pas vous
2: lui,
0: dire pourquoi, mais il est pas là.
2: Voilà,
0: c'est Batman en fait.
2: Petit problème de santé.
7: Ouais, voilà. Non, mais rien de grave, jamais.
2: Voilà.
7: Tout va bien.
2: En détente.
7: Mais donc, ouais, gros big up à lui, gros bisous, on pense fort à lui. Donc, on pense fort à Rima aussi, du coup, bah, par rapport à ce qu'on disait tout à l'heure. Le projet Scorpion qui est en marche, voilà, je sais pas comment on peut le dire, mais on va scorpionner
0: en
7: cette année. Et voilà, pas mal de B2B prévu. On est sur la D en ce moment. Ça sort bientôt. D'ici 15 jours, on aura vraiment tout. Qui sera en place, on aura un premier poste artiste du coup pour la Pirate Oeuf 2.0 qui se passera sur, également à 16 Kiers, comme tu disais Louchlag.
2: Ne pas oublier les 3 S à la
7: Kiers,
2: fin.
7: Voilà, du coup, c'était 4-0 pour Lucia et 0 pour l'alphabet. et du coup, voilà, donc pour l'assaut Pigment Forte aussi, ils sont adorables, franchement, donc soutien à eux parce que c'est une soirée de soutien pour leur assaut. Et oula, le micro orange qui veut se barrer, tac. Voilà, et après bah, pas mal de choses non officielles qui sont prévues pour la bassonnaire avec la sauce pour en juin, du coup, notre B2B prévu. Et après, il y en aura quelques autres encore qui sont pas officielles non plus, mais voilà, il y a pas mal de choses prévues. Et puis voilà, et sinon, bah, quoi dire de plus, c'est une belle session radio en tout cas, ça fait plaisir toujours d'être accueilli ici. Hein, on note toujours une très belle ambiance, franchement.
0: Ouais. On se détend de plus en plus. Je ne sais pas si des gens nous écoutent en ce moment. Mais je suis tout ouïe pour faire des retours. Si vous pouvez nous faire des retours en privé sur Evinbase, je vous répondrai. Je réponds normalement à tous les messages. Pour savoir un peu si vous trouvez qu'on s'est amélioré. Parce qu'avant, on était un peu... on avait un tout écoutes un cagibi de balai dans le cul. En...
2: bah, d'ailleurs, là, j'ai un pote qui nous écoute en Normandie.
0: Ah, bah,
2: dédicace
0: trop cool.
2: À Quentin, numéro 2. Il est docteur cheveux.
8: Il s'appelle Quentin ouais,
2: exactement. Gros fan de DNB et tout aussi. C'est vrai.
0: Et bien, que Quentin nous dise, en fait.
8: Il vient de s'abonner.
2: Exactement.
0: Quentin, dis-nous si ça va.
2: Il déguste, il déguste.
8: Ce que tu en penses.
0: Voilà. Et du coup, je pense qu'on a fait un peu le tour du
2: tour. On va en profiter peut-être pour faire ma pub. Fais ta pub,
0: fais ta pub.
2: Normalement, soit Igof, fin mars, soit début avril, j'ai enfin me déterre à sortir ma première track techno.
8: Allez,
0: oh
8: allez.
2: Lucia l'avait déjà entendu en exclu. Et du coup,
1: c'est parce que c'est pour les vraies stars.
2: Exactement.
1: Ah oui, les VIPs.
2: Voilà, petite vibe un peu et ambiante, micro, techno, mélange avec du métal. Grosse influence aussi un peu Gabbers, tout ça. Et après, pareil, courant avril ou début mai, tout dépend à quel point je me déterre pour le mix. Mais un remix de Suicide Boys, du coup, version DNB.
0: Oh, trop
2: hyper
0: cool.
2: Trap et un petit peu dubstep. Par
1: allez,
0: très, cool.
1: Très très bon. C'est un bon ingé son. Et en plus de ça, c'est un bon guitariste. Que demande le peuple finalement?
2: Les chevilles, voilà. À l'aide.
0: Oui, ouais, Igo Prod. Et il faut aussi épeler.
2: Ok, concentration. I-G-O. Point P-R-O-D.
0: Bah, bah voilà, bah, voilà. Oh c'était pas très passé.
8: Sur YouTube, non, c'est Igo Prod du coup. Il
2: non, ça c'est pour le compte Quizzie.
0: Bon, ben voilà, je pense qu'on a fait le petit tour. Il nous reste encore 8 minutes. Et ben je pense qu'on va se mater l'EP, se mater, s'écouter. L'EP entier de Louvine en vous faisant un grand
2: encore
0: au revoir.
4: En 8 minutes.
0: Allez, on vous fait des gros bisous, on fait un grand revoir. Tout le monde dit au revoir. Allez,
6: au revoir.
8: C'est l'heure de dire au revoir.
2: Bonne nuit, les
1: au
2: petits.
1: Au revoir, les enfants.
8: 1, 2, 3.
1: Au revoir.
0: Allez, au mois prochain, au 4, au samedi. ouais, au mois prochain,
8: sinon,
0: on samedi 4
8: début, hein, si tu veux.
0: Allez, on ouais, recommence. Bonsoir, nous sommes sur Breaking Bass. Et maintenant, au revoir et
4: alors, moi c'est Louvin, je fais de la batterie et de la drum et de bass.
8: L-O-U-V-I-N-H.
2: Allez, c'est parti.
0: Dédicace au capitaine Haddock. Bisous.
2: Bisous et force arrive une basse.

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4: 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Il y a ceux qui pensent qu'en cas d'effondrement, l'homme sera un loup pour l'homme. Notre couple d'Alsaciens, par exemple, ils s'entraînent en forêt à tirer à l'arbalète, ils fabriquent du barbelé, des pièges, des petits explosifs. On a aussi discuté avec un jeune homme chez qui les gendarmes ont retrouvé tout un arsenal, des armes à feu non déclarées et même des lance-flammes. Ouais. Pour lui, dans le monde d'après, ce sera chacun pour soi.
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0: Mais qu'est-ce que tu crois? Que la bière que tu vas boire au café, c'est pas politique? Chaque fois que tu bois de la Henken, par exemple, qu'est-ce que tu crois que tu fais à part prendre un peu de bide? Tu donnes un peu plus de force de pouvoir à Henken. Résultat, Henken la hollandaise va racheter Fischer la française. Résultat, Henken va fermer des sites de production en France, question de rentabilité. Résultat, un peu plus de chômeurs chez nous. Tu vois? Si t'avais bu de la Fischer à la place de la Henken, t'inversais le processus.
1: Je me colle à Cronenbourg, moi.
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1: Dans l'actualité, des vidéos de violences policières, et puis c'était trop violent. Donc du coup, j'ai été obligée de tourner la tête pour pas voir.